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1: Il a été conçu à l'époque de M. Pompidou. C'était une heureuse conception que de vouloir utiliser cette gare que j'ai connue moi-même lorsque j'étais étudiant, car débarquant d'Angoulême, c'est toujours là que j'aboutissais.
0: Le 1er décembre 1986, la gare d'Orsay, construite entre 1898 et 1900, sera réhabilitée en musée des arts du 19e siècle. C'est en 1986 que le musée sera inauguré après 8 ans de travaux. C'est cette même année que Catherine Lara nous envoûtera avec son violon et son titre Nuit Magique.

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1: Ryan Paris et son Dolce Vita restera comme un classique du style italo-disco. Le titre est paru en 1983 et se classera dans le top 10 de nombreux pays. A noter que le clip fut filmé à Paris. Le Maxi 45 Tours que je vous propose aujourd'hui est en version Disco Mix.

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Tout de suite, un point sur les années 80. Le chef d'orchestre et violoniste Vladimir Cosma, originaire de Bucarest, composera près de 300 titres pour des musiques de films pendant les années 70 et surtout 80. Il a accompagné et travaillé avec les plus grands auteurs de longs métrages. On lui doit notamment les génériques de séries des années 80, tels

Bref, un nombre impressionnant de compositions qui ont marqué les années 80, comme ce titre de Caroline Kruger, You Call It Love, qui sortira en 1988 pour le film L'étudiante.

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1: Focus sur le groupe Oasis. En 1991, initialement nommé The Rain, le groupe Oasis est composé de Liam Gallagher au chant, Paul Arthur Bonehead à la guitare, Paul McGuigan à la basse, Tony McCarroll à la batterie. Ils seront rejoints rapidement par Noel Gallagher, le frère du chanteur, à la guitare et au chant. Le groupe signe avec le label indépendant Creations Records en 1993 et sort un premier album, Definitely Maybe, en 1994. L'album, What's the Story Morning Glory, leur apportera le succès. Il s'écoule à 6 millions d'exemplaires en Europe, 4 millions aux États-Unis. Deux titres à succès en sont extraits. Le premier, Wonderwall, fin 1995, se retrouvera en tête des classements en Australie, en Nouvelle-Zélande et aux États-Unis. Le titre est nominé pour le Grammy Award de la meilleure prestation vocale rock. L'album Wonderwall, musique de George Harrison en 1967, aurait inspiré le nom de la chanson. Les paroles décrivent un ami imaginaire qui va arriver pour vous sauver de vous-même.

Don't Look Back in Anger, le deuxième extrait de l'album What's the Story Morning Glory, sort en 1996. L'introduction au piano n'est pas sans rappeler Imagine de John Lennon. Le titre remportera un véritable succès mondial et sera repris lors des matchs de football. La chanson, entièrement chantée par Noel Gallagher, fait référence à Look Back in Anger de David Bowie.

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1: Ryan Paris et son Dolce Vita restera comme un classique du style italo-disco. Le titre est paru en 1983 et se classera dans le top 10 de nombreux pays. A noter que le clip fut filmé à Paris. Le Maxi 45 Tours que je vous propose aujourd'hui est en version disco mix.

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1: Focus sur le groupe Van Halen. Van Halen est un groupe de hard rock américain formé à Pasadena en Californie en 1972. Il est célèbre pour son style énergique, ses solos de guitare virtuoses et ses performances scéniques spectaculaires. Il est composé initialement du guitariste Eddie Van Halen, du chanteur David Lee Roth, du batteur Alex Van Halen et du bassiste Michael Anthony. Van Halen a été un pilier du hard rock et du heavy metal des années 70 et 80. Ils ont vendu des millions d'albums à travers le monde et ont influencé de nombreux groupes de rock par la suite. Le titre Jump est l'un des singles les plus emblématiques de Van Halen. Il est issu de leur album à succès nommé 1984. Cette chanson est une fusion caractéristique du rock et de la pop avec un riff de clavier distinctif joué par Eddie Van Halen lui-même. Les paroles de Jump sont plutôt simples mais efficaces. Elles parlent d'un désir de prendre des risques et de saisir les opportunités qui se présentent.

La ballade Love Walks In est issue de l'album 5150 de Van Halen sorti en 1986. Cette chanson se distingue par ses paroles évocatrices et une mélodie captivante. Les paroles de Love Walks In explorent des thèmes de romance et de spiritualité. Elles évoquent la présence mystérieuse de l'amour et son pouvoir de transformer les vies. La chanson capture un sentiment d'émerveillement et de fascination face à l'expérience de tomber amoureux.

Tout de suite, un point sur les années 80. Le 17 décembre 1980, les Français découvraient le film La Boum de Claude Pinoteau avec dans le rôle principal Vic, joué par Sophie Marceau. Dans cette comédie romantique, on suivra la vie de l'adolescente, sa vie et ses amours, et en obtenant la permission d'aller à sa première soirée. Ses parents, interprétés par Brigitte Fossé et Claude Brasseur, la guideront. La bande originale du film sera signée Vladimir Cosma, elle compte 10 titres, dont Reality de Richard Sanderson.

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1: Bonjour, bienvenue. Il est 10h à Paris, 8h en temps universel. Merci d'être avec nous. RFI vous informe et surtout vous donne la parole dans 10 minutes, vos questions sur l'actualité et dans 40 minutes, votre bilan 3 ans après la chute d'Ali Bongo. Le quotidien des Gabonais a-t-il changé? Mais d'abord, le journal international. Bonjour Gaëtan Plenet.
2: Bonjour Juan et bonjour à tous. On est à Bishkek dans un instant, la capitale du Kyrgyzstan qui accueille depuis hier le 25e sommet de l'OCS, l'Organisation de coopération de Shanghai. Ça se poursuit aujourd'hui et les chefs d'État et de gouvernement présents vont continuer leur tête-à-tête. On en parle dans un instant. On parle aussi de la rentrée scolaire, c'est aujourd'hui en République démocratique du Congo, mais aussi en France, y compris dans les communes sinistrées après les violents incendies de l'été. John Ternus, nouveau patron d'Apple, il prend les manettes aujourd'hui, on évoquera les dossiers qui l'attendent à la tête de cette entreprise américaine. Et puis ce n'est pas la fin de ses buts, mais il n'y en aura plus, en tout cas avec l'équipe nationale argentine. Lionel Messi prend sa retraite internationale et quelle carrière! C'est le genre de sommet où il y a un absent, les États-Unis, et où l'absent a toujours tort. Le sommet de l'OCS, l'Organisation de coopération de Shanghai, s'est ouvert hier à Bishkek, au Kyrgyzstan. 25e édition avec ce thème, ensemble pour une paix, un développement et une prospérité durable. Ensemble, mais surtout contre l'hégémonie américaine. 21 chefs d'État sont sur place. Ils se retrouvent ce mardi en session plénière. Mais dès leur arrivée, hier, certains ont opté pour de premières rencontres en plus petits comités. Théo Bourgeois-Rigons.
3: Il y a le sommet officiel et il y a tout ce qui se trame autour, hors agenda, loin des caméras, où sont souvent abordés les sujets diplomatiques les plus épineux. La 25e édition de l'Organisation de coopération de Shanghai ne déroge pas à la règle. Dès lundi soir, le président iranien Massoud Pezeshkian lançait son marathon diplomatique. Il rencontrait, entre autres, le premier ministre indien Narendra Modi, qu'il n'avait pas vu depuis le début de la guerre. Il doit voir aujourd'hui Vladimir Poutine et Xi Jinping, afin de s'assurer de leur soutien face à Washington. Poutine, accueilli avec les honneurs à Bishkek, 9 rencontres de prévues. Il retrouvait hier soir le président chinois à l'agenda faire avancer les négociations autour de la construction d'un oléoduc gazier de la Russie vers la Chine, un projet vieux de 20 ans qui est au point mort. Il doit encore rencontrer le président turc Recep Erdogan qui, selon la presse russe, proposera une médiation pour une paix avec l'Ukraine. Enfin, le premier ministre arménien Nikol Pachinian était hier avec le président azerbaïdjanais Ilham Aliyev, une rencontre encore inimaginable il y a 12 mois, alors que les deux pays sortent de 40 ans de guerre. Théo Bourgeois-Rigons, Bishkek, RFI.
2: Et en marge de ce sommet, cette nouvelle prise de parole ce matin du président iranien Massoud Pezeshkian. Si les États-Unis reviennent à leurs engagements au titre du protocole d'accord, la République islamique d'Iran prendra immédiatement des mesures réciproques, dit-il. Ce n'est pourtant pas la direction que ça prend, alors que dans la nuit de dimanche à lundi, pour la première fois depuis un mois, les Américains ont frappé l'Iran dans le détroit d'Hormuz. Téhéran a répliqué en visant des bases utilisées par les États-Unis dans des pays de la région. Autre frappe russe, cette fois c'était cette nuit en Ukraine, elles ont été massives à Kiev et dans sa région. Au moins 12 morts selon les autorités, un dépôt ferroviaire a notamment été visé dans la capitale ukrainienne. La Russie, elle, indique que son port d'Oust-Louga dans le golfe de Finlande a été pris pour cible par des drones et parle d'un incendie en cours. C'est un bilan qui augmente chaque jour et dont on ne voit pas forcément le bout. La barre des 1000 morts franchie au Népal et en Chine après une impressionnante coulée de boue qui a tout emporté la semaine dernière dans une zone frontalière. Près de 4500 personnes manquent toujours à l'appel. En France, ce sont les incendies qui ont marqué l'été. Ils ont été particulièrement féroces cette année, notamment en Gironde, dans le sud-ouest du pays, où 42 000 hectares ont brûlé. C'est la ville du Porge qui a été la plus touchée. C'est encore frais, évidemment, dans toutes les têtes des habitants, mais la vie doit reprendre. Alors, comme partout ailleurs dans le pays, eh bien, les 275 élèves de la commune reprennent le chemin des classes. Aujourd'hui, c'est la rentrée. Et elle est presque la bienvenue pour certaines familles, comme apaisante, disons. Reportage de Juliette Pietraszewski.
4: Bah, en fait, j'ai peur que le feu y revienne parce que bah, des fois, il y a des reprises et on a dû un peu partir parce qu'on avait peur que ça rebrûle.
5: Avec ses mots d'enfant, Maïwen, 10 ans, raconte son évacuation du Porge. À ses côtés, sa mère, Audrey.
6: On s'est auto-sauvés et c'est parce qu'on a vu les braises tomber dans le jardin parce qu'il était là. Mais c'était
4: apocalyptique.
5: Depuis leur retour à leur domicile, Audrey tente de répondre aux questions de ses enfants. Une tâche compliquée à l'image des événements vécus par la famille.
6: Pourquoi c'est arrivé ? Donc, on essaie de répondre avec les mots adaptés à leur âge. Mais ils ont vu ce qui s'est passé. Ils ont bien vu que c'était sérieux. Et le chemin de l'école pour Mayouen n'est plus pareil. Il n'y a plus la forêt. Il n'y a plus les maisons qui étaient en bon état. Là maintenant, c'est des ruines. Et c'est essentiel d'en parler.
5: Et pour Audrey, comme sa fille Mayouen, le retour à l'école est très bien vécu, notamment parce qu'elle va faciliter le dialogue.
4: Bah oui, parce que je vais voir toutes mes copines, parce qu'il y en a une, elle a perdu sa maison, et une, elle a perdu son cabanon.
6: Ils sont super contents de se retrouver, parce qu'ils ne se sont pas vus pendant l'été comme d'habitude, parce que bah, on a tous été évacués à droite, à gauche. C'est la normalité qui revient, c'est... On calme le jeu, on n'est plus en alerte, etc. Ça s'est passé, ça fera partie de l'histoire, du demain. Mais on est tous là pour s'écouter et avancer pas à pas.
5: Une collecte de fournitures scolaires a été organisée pour les enfants des sinistrés. Des groupes de parole et une cellule psychologique ont aussi été mis en place. Juliette Pietraszewski, Le Porche, RFI.
2: Le meurtre remonte à 1996. Le rappeur Tupac était tué par balle à Las Vegas. Eh bien, 20 ans plus tard, un ancien membre d'un gang de Los Angeles vient d'être reconnu coupable. Il était jugé pour avoir commandité l'assassinat et fourni l'arme du crime. Il encourt la perpétuité. La peine sera connue le 13 octobre. C'est un montant très attendu en Côte d'Ivoire. Le nouveau prix Borchan, le montant direct versé aux planteurs pour 1 kg de cacao ivoirien. Eh bien, il doit être dévoilé ce montant aujourd'hui, alors que s'ouvre la grande campagne de commercialisation de celui que l'on surnomme l'or brun. Aujourd'hui aussi, qu'entre en vigueur le système national de traçabilité, il rend désormais obligatoire la carte du producteur pour mieux les identifier, mieux contrôler les flux de fèves et puis sécuriser davantage aussi les transactions. La marque à la pomme change de trône après 15 ans de règne. Le PDG d'Apple, Tim Cook, cède sa place au nouveau dirigeant. Aujourd'hui, c'est John Ternus qui prend le relais et il connaît déjà le premier dossier brûlant qui l'attend, l'intelligence artificielle, parce qu'Apple est un petit peu en retard en la matière, Anne Verdaguer.
7: À 51 ans, John Ternus, qui est entré chez Apple en 2001, hérite sur le papier d'une entreprise au sommet. Plus de 109 milliards de dollars de chiffre d'affaires au dernier trimestre, une marge brute historique et des ventes records en Chine, un marché pourtant miné par les tensions géopolitiques. Un bilan flatteur qui cache des failles béantes. Premier angle mort pour Apple, l'intelligence artificielle, domaine dans lequel brillent ses concurrents, Google, Microsoft ou OpenAI. La nouvelle version de Siri, l'assistant virtuel intelligent d'Apple, doit enfin être dévoilée le 9 septembre prochain, 7 ans après le lancement de ChatGPT. Autre fragilité, la dépendance à l'iPhone, qui pèse encore plus de la moitié du chiffre d'affaires du groupe. Or, la pénurie mondiale de puces mémoire a déjà forcé Apple à relever ses prix cet été. Troisième chantier, enfin, la géopolitique entre droits de douane américains et dépendance persistante à l'assemblage chinois. Apple devra slalomer entre Washington et Pékin. Tim Cook, l'ancien PDG mythique, restera président exécutif et sera précisément chargé de ce dossier délicat, car l'avenir d'Apple se jouera autant sur le terrain de l'innovation que sur celui de la diplomatie.
2: Son avenir à lui ne se fera plus sur le terrain, pas avec le maillot de l'Argentine sur le dos. En tout cas, le footballeur Lionel Messi l'a annoncé hier. Il arrête sa carrière internationale à 39 ans avec un titre de champion du monde en poche acquis en 2022 et une finale perdue cette année. Le capitaine de l'Albi Céleste s'arrête là. Alors il va continuer à jouer, c'est vrai, dans son club, mais c'est quand même la fin d'une ère, Cédric de Oliveira.
8: C'est un crève-cœur pour les commentateurs argentins. C'en est fini de leurs envolées lyriques accompagnant les buts de Lionel Messi avec le maillot de l'Albi Céleste. Une histoire qui a démarré en 2005 alors qu'il n'avait que 18 ans et qui s'est donc conclue après 21 ans à défendre les couleurs de son pays. Je me suis vidé, je n'ai plus rien à donner, a expliqué l'octuple Ballon d'Or sur son compte Instagram, même s'il conçoit que cette décision lui fait énormément de mal. Messi aura disputé 207 matchs avec sa sélection, faisant de lui le joueur le plus capé de l'histoire de l'Argentine, et il aura inscrit 125 buts, de loin le meilleur buteur de l'histoire de l'Albi Céleste. Même s'il a connu quelques échecs, ce sont ces dernières années qui ont été les plus belles, avec 2 Copa América remportées, une Coupe du Monde en 2022 au Qatar et une finale, cette fois manquée face à l'Espagne à New York en juillet. À 39 ans, Messi a d'ailleurs réussi une compétition de haute volée aux États-Unis en inscrivant 8 buts et délivré 4 passes décisives avant de se décider à raccrocher. Le décès de son père, quelques jours après la Coupe du du monde, l'a sans doute convaincu de tirer définitivement un trait sur sa carrière internationale. Toujours joueur de l'Inter Miami, la star continuera de jouer avec son club au sein du championnat américain.
2: Que ça ne nous empêche pas de vibrer quand même avec le football. Cédric Oliveira, merci à vous du service des sports de RFI. Il est 10h10 à Paris, 2h de moins en temps universel. Juan Gomez, c'est à vous pour rappeler sur l'actualité.
1: Oui, les auditeurs s'impatientent déjà, ils sont au standard pour commenter l'actualité. Merci Gaëtan Planer.
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10: Jean-Michel Jarre est né en août 1948 à Lyon. Il est auteur, compositeur, interprète. Dès son plus jeune âge, il fut influencé par son père qui travaillait chez Tepaz, société lyonnaise qui fabriquait des électrophones et était co-inventeur de la première table de mixage pour les radios françaises. Il commença à jouer au piano à l'âge de 8 ans et reçut des cours d'harmonie et de contrepoint au Conservatoire de Paris. Parallèlement à sa passion pour la musique électroacoustique, il a composé des musiques de films et a écrit la plupart des textes des albums Paradis perdu et Les mots bleus pour le chanteur Christophe. Mais c'est en 1976 qu'il débute réellement sa carrière avec l'album concept Oxygène. Dans celui-ci, il utilise des synthétiseurs analogiques et la technique de la VHS pour la création du clip d'Oxygène 4 qui deviendra un tube mondial.

En 1978, il épouse l'actrice Charlotte Rampling. Ils auront un fils nommé David. Vient ensuite l'enregistrement de l'album Equinox, qui sort en novembre 1978. Celui-ci sera plus axé sur des paysages sonores utilisant 13 types de synthétiseurs différents. Ses musiques électroniques évoquent les bruits de la nature du printemps à l'automne. La pochette de l'album est signée du peintre Michel Granger et représente l'observation réciproque de personnages qui observent une scène de salle de spectacle avec des jumelles.

En 1979, il invente le concept de méga-concert en donnant une prestation sur la place de la Concorde à Paris. Il joue seul, face à des machines. À la musique, se mettent des jeux de lumière avec des lasers, effets pyrotechniques et projections géantes. Il recevra même la médaille d'or de la SACEM pour sa contribution à la diffusion et à la culture française à travers le monde.

Après les albums Oxygène et Equinox dédiés à la nature, sort Champ Magnétique, qui a pour thématique l'action des hommes sur leur milieu. Celui-ci sera enregistré dans son album personnel à Croissy-sur-Seine, dans les Yvelines. Il utilisera les techniques d'échantillonnage numérique.

L'album Zolouk sort en 1984. Dans celui-ci, il utilise 25 voix ethniques différentes en tant que percussion. Les voix humaines ont été créées à partir d'enregistrements de langues parlées et chantées. Elles ont été transformées et mixées grâce à des samplers et des Fairlight. Jean-Michel Jarre recevra plusieurs récompenses, dont la Victoire de la musique pour meilleur album de musique instrumentale.

En 1986, Jean-Michel Jarre fut engagé pour un projet de concert immense à Houston qui sera donné pour fêter les 150 ans du Texas et les 25 ans de la NASA.

En attendant, Cousteau sera le 9e album de Jean-Michel Jarre. Il est consacré à la mer et est un hommage au commandant Jacques-Yves Cousteau. Pour la réalisation de l'album, Jean-Michel Jarre et son équipe se rendront aux Caraïbes pour collaborer avec le groupe The Amoco Renegades, spécialisé dans le steel drum ou tambour d'acier.

En 1993, il sort un nouvel album, Chronologie. Celui-ci est enregistré dans le home studio de Jean-Michel Jarre à Croissy-sur-Seine. Il est inspiré par le livre Une brève histoire du temps de Stephen Hawking. Pour la réalisation de cet album, il a utilisé des synthétiseurs récents pour cette époque, tels que le Roland DJ-70 et le Kerr Whale K2000.

Jean-Michel Jarre aura réalisé 21 albums studio. En décembre 2020, il réalisera pour le réveillon de la Saint-Sylvestre un concert gratuit virtuel nommé Welcome to the Other Side, parrainé par l'UNESCO. Il sera mis en scène avec son avatar dans la cathédrale de Paris, virtualisé pour l'occasion.

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1: Focus sur Sidney Youngblood. Sidney Ford, de son vrai nom, est né le 2 décembre 1960 à San Antonio, au Texas. Il est acteur, chanteur et compositeur. Son style oscille entre la dance et la funk de la fin des années 80. Il se distinguera par les deux titres mondiaux, If Only I Could et Sit and Wait. Le titre If Only I Could sort en 1989 et atteindra rapidement les premières places des tops européens. Les paroles évoquent le monde et la fraternité que l'artiste aimerait créer s'il le pouvait. Un thème bien rare dans un titre de dance. La ligne de basse utilisée est la même que le titre de Raise, Break for Love.

Le titre Sit and Wait, extrait de l'album Feeling Free, sort la même année 1989. Il atteindra la 10e place des charts aux Pays-Bas, en Suède, Australie, en Suisse et en Allemagne.

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1: Merci de rester à l'écoute de RFI, les midis à Paris, 10h en temps universel. Et le journal, c'est avec vous, Karine Bellicha, bonjour.
2: Bonjour Caroline, bonjour à tous. À la une, le Népal n'en finit plus de compter ses morts après la coulée de boue dévastatrice dans l'Himalaya. Il y a plus de 1000 décès décomptés désormais. Restent les milliers de disparus et l'aide aux sinistrés qui ont souvent tout perdu, tentent de s'organiser. Sans grand résultat, Washington met la pression sur Téhéran militairement et économiquement et menace ses partenaires de sanctions. En Irak, il est bien difficile d'imaginer de ne plus commercer avec son voisin. Reportage à Bagdad dans ce journal. Reportage également au Porges, la commune du sud-ouest français ravagée par les feux cet été. La rentrée scolaire aujourd'hui va permettre aux enfants d'évoquer les souvenirs d'évacuation en catastrophe et les traumatismes qui vont avec. Un mur des disparus à Katmandou, dans la capitale népalaise, des familles placardent la photo de leurs proches. Les portraits de Népalais et d'étrangers débordent à l'entrée de l'hôpital. Dernier espoir de les retrouver une semaine après la crue dévastatrice dans l'Himalaya. Alors que la barre des 1000 morts recensés est désormais franchie, incluant les victimes de l'autre côté de la frontière au Tibet, près de 4500 personnes manquent toujours à l'appel. Les recherches se poursuivent pour trouver des éventuels survivants. Les opérations mobilisent les secours, mais aussi de nombreux habitants. Exemple avec ce témoignage d'un journaliste népalais contacté par Nicolas Feldman.
3: Le jour de la catastrophe, Deepak Koirala se trouve à Katmandou, la capitale. Ce n'est que le lendemain qu'il rejoint sa région et constate l'ampleur des dégâts.
4: Je me suis rendu dans la zone touchée. 29 de mes voisins étaient sur la route pour Gosai Kunda, un lieu de pèlerinage très populaire. Ils s'y étaient rendus pour prier. C'est là qu'ils ont été pris dans cette immense inondation. Depuis, on est sans nouvelles d'eux. Ils ont tous disparu.
3: Si le journaliste continue depuis d'écrire quelques articles, de raconter pour les télévisions locales et les radios la catastrophe, il vient aussi désormais en aide comme il le peut à sa région.
4: Ma mission est de rechercher les corps de mes voisins disparus. Je travaille avec la police et le gouvernement pour retrouver leurs dépouilles. Et je participe aussi aux opérations d'aide dans ma région. Nous envoyons du matériel, de la nourriture, des vêtements et des équipements. On collecte tout ce qu'on peut, car les dégâts sont considérables. Une vingtaine de ponts ont été détruits et près de 40 kilomètres de route ont disparu.
3: Des destructions qui compliquent un peu plus l'arrivée de l'aide et des secours, avec des routes et des ponts emportés. Certaines zones restent difficiles, voire impossibles à atteindre.
2: Téhéran dit qu'il respectera ses engagements si Washington en fait de même, alors que Donald Trump menace de nouveau l'Iran de frapper fort. Posture habituelle des deux côtés après les frappes américaines hier et les répliques iraniennes dans la région. Inédite depuis un mois, un nouveau regain de tension qui inquiète une nouvelle fois les marchés. Les cours du pétrole sont repartis à la hausse. En renforçant déjà les sanctions contre l'Iran, le 25 août dernier, les États-Unis ont mis en garde tous les partenaires commerciaux de Téhéran qui poursuivraient leurs échanges sans adopter de mesures concrètes pour le moment. Mais de toute façon, pour l'Irak, cesser tout commerce avec l'Iran voisin serait quasiment impossible. Reportage à Bagdad de Marie-Charlotte Roupi.
5: Dans le quartier de Jamila, Bagdad, se trouve le marché de gros des produits alimentaires.
6: Là, ce sont majoritairement des produits laitiers, irakiens, iraniens, saoudiens et turcs.
5: Nasser Nasser Abdurrida est négociant. Il craint les retombées de nouvelles sanctions américaines contre l'Iran. Les sanctions précédentes et la fermeture répétée du détroit d'Ormuz ont déjà fait monter les prix des produits importés. L'Iran restait encore le fournisseur le moins cher.
6: Le marché irakien dépend à hauteur de 60 à 70% des produits iraniens dans tous les domaines. Alors si les importations de marchandises sont interrompues, nous serons affectés, oui. Les prix sur le marché deviendront anormalement élevés.
5: En mars 2026, la Chambre de commerce iranienne estimait que l'Irak représentait 50% des exportations de son industrie alimentaire. Alors à Bagdad, les conséquences des sanctions se font forcément ressentir. Ahmed Kadem, comptable dans une entreprise voisine.
7: Nous échangeons avec eux au sujet des marchandises et ils se plaignent de l'augmentation des prix des matières plastiques, du verre et du sucre. Les prix des marchandises en Iran ne correspondent plus à ceux du marché irakien.
5: Selon lui, certaines entreprises ont déjà cessé leur importation d'Iran, mais Abu Mohammed, comptable lui aussi, rejette les menaces américaines contre les pays commerçants avec Téhéran.
8: La coopération entre nous et l'Iran continuera. Transférer de l'argent n'est pas difficile pour nous.
5: Dans ce contexte, tous restent discrets sur la manière dont ils payent leurs fournisseurs iraniens. Marie-Charlotte Roupi, Bagdad, RFI.
2: L'administration Trump tente donc, en plus des frappes, d'asphyxier l'Iran économiquement, mais Téhéran n'est pas isolé pour autant. Le président Massoud Pezeshkian est à Bishkek, au sommet de l'organisation de Shanghai, autour de la Chine et de la Russie, un bloc régional asiatique et eurasiatique qui veut faire contrepoids à l'influence occidentale. Vladimir Poutine va s'entretenir aujourd'hui avec le président iranien. En marge de ce sommet, la Chine, grand importateur de pétrole iranien, déjà prévenu qu'elle défendrait fermement ses intérêts. Quant au Japon, il envisage de consacrer près de 9 000 milliards de yens l'an prochain à son budget de la défense, près de 50 milliards d'euros, un record pour l'archipel. Tokyo souhaite en particulier doper la place de l'intelligence artificielle dans l'armée dans un contexte, clairfage, d'aggravation des tensions avec ses voisins.
9: Le Japon répond aux menaces croissantes de la Chine et de la Russie sur ses îles par un niveau de dépenses militaires inédit. Il s'agit d'acquérir des missiles hypersoniques et de généraliser l'usage des drones et de l'IA dans une armée nippone en peine d'effectifs, explique Céline Pajon, chercheuse à l'IFRI.
10: L'intelligence artificielle comme appui à la prise de décision militaire et puis l'utilisation massive des drones. Ce sont deux capacités sur lesquelles le Japon veut monter en puissance très rapidement. C'est d'autant plus important que dans le contexte japonais, on est face à un problème très fort de recrutement militaire. La démographie est très peu dynamique, donc c'est très difficile pour les Japonais de pouvoir monter en puissance en matière de capacité militaire sans pouvoir aligner en fait le personnel pour utiliser ces capacités. Donc l'utilisation de l'IA, l'utilisation des drones, ça devient vital pour le Japon pour vraiment monter en puissance.
9: La difficulté sera de financer ce budget de défense record, étant donné la situation financière du Japon, confronté à une forte inflation, à un yen faible et à un endettement qui frise les 230% du PIB.
2: Les États-Unis ont irrité leurs partenaires européens en conviant le ministre russe au G20 Finance, tandis qu'une nouvelle fois l'attaque la nuit dernière a été massive en Ukraine. À coups de missiles balistiques et de drones de combat, Moscou a frappé la capitale Kiev et sa région, faisant au moins 12 morts. La plupart tués dans un dépôt des chemins de fer. La Russie assure ne viser que des cibles militaires, ce que démentent les autorités ukrainiennes. Loin des bombardements, ces jours de rentrée scolaire en France, plus de 11 millions d'enfants retournent en classe aujourd'hui. Une rentrée particulière pour les sinistrés des incendies qui ont ravagé le sud-ouest du pays cet été. Plus de 400 km² réduits en fumée dans la commune du Porge, village le plus touché de 3500 habitants où plus de 180 maisons ont été détruites. Cette rentrée annonce un semblant de retour à la normale. Reportage sur Juliette Pietrachet.
11: Les feux reviennent parce que des fois il y a des reprises et on a dû un peu partir parce qu'on avait peur que ça rebrûle.
12: Avec ses mots d'enfant, Maïwen, 10 ans, raconte son évacuation du Porge. À ses côtés, sa mère Audrey.
13: On s'est auto-sauvés et c'est parce qu'on a vu les braises tomber dans le jardin parce qu'il était là, mais c'était apocalyptique.
12: Depuis leur retour à leur domicile, Audrey tente de répondre aux questions de ses enfants, une tâche compliquée à l'image des événements vécus par la famille.
13: Pourquoi c'est arrivé? Donc on essaie de répondre avec les mots adaptés à leur âge, mais ils ont vu ce qui s'est passé, ils ont bien vu que c'était sérieux. Et le chemin de l'école pour Maïwen n'est plus pareil, il n'y a plus la forêt, il n'y a plus les maisons qui étaient en bon état, là maintenant c'est des ruines. Et c'est essentiel d'en parler.
12: Et pour Audrey, comme sa fille Maïwen, le retour à l'école est très bien vécu, notamment parce qu'elle va faciliter le dialogue.
11: Bah oui, parce que je vais voir toutes mes copines, parce qu'il y en a une, elle a perdu sa maison, et une, elle a perdu son cabanon.
13: Ils sont super contents de se retrouver, parce qu'ils ne se sont pas vus pendant l'été comme d'habitude, parce que on a tous été évacués à droite, à gauche. C'est la normalité qui revient, c'est... On calme le jeu, on n'est plus en alerte, etc. Ça s'est passé, ça fera partie de l'histoire du demain. mais on est tous là pour s'écouter et avancer pas à pas.
12: Une collecte de fournitures scolaires a été organisée pour les enfants des sinistrés. Des groupes de parole et une cellule psychologique ont aussi été mis en place. Juliette Pietraszewski, Le Port, RFI.
1: Voilà, c'est la fin de ce journal. Merci de l'avoir suivi. Tout de suite, 8 milliards de voisins avec Emmanuel Bastide. Et ne manquez pas ensuite RFI Midi, présenté par Anne Kantner.
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1: Focus sur Johnny Hates Jazz. Le groupe Johnny Hates Jazz s'est formé en 1986 en Angleterre. Il est composé du trio Clark Thatcher au chant, au clavier et à la guitare, de Clavin Hayes au clavier et à la batterie, et de l'américain Mike Nocito à la basse. Le nom du groupe proviendrait du beau-frère de Clark Thatcher, Johnny, qui détestait le jazz. En avril 1986, ils sortent leur premier single, nommé Me and My Foolish Heart, qui ne rencontrera pas de succès. Mais en mars 1987, sort le titre Shattered Dreams, qui deviendra très populaire et les fera connaître dans de nombreux pays européens, jusqu'au Japon et en Australie. C'est le chanteur Clark Thatcher qui composa le titre et la musique.

Le single suivant, I Don't Wanna Be a Hero, confirmera le succès du groupe. La chanteuse Kim Wilde fera même partie des chœurs. L'album Turn Back the Clock, dont est extrait le titre, obtiendra un double disque de platine.

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1: Ryan Paris et son Dolce Vita restera comme un classique du style italo-disco. Le titre est paru en 1983 et se classera dans le top 10 de nombreux pays. A noter que le clip fut filmé à Paris. Le Maxi 45 Tours que je vous propose aujourd'hui est en version disco mix.

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1: Focus sur Tracy Chapman. Tracy Chapman est originaire de Cleveland dans l'Ohio, aux États-Unis. Elle est née en 1964. Elle commence à écrire des chansons et à jouer de la guitare à l'âge de 8 ans. Adolescente, elle passera son temps libre à chanter dans les bars de Boston jusqu'à ce que le patron de sa future maison de disques ne la repère et lui fasse enregistrer sa première maquette. Son style musical est un mélange de folk, blues, rock, pop et soul. Le titre Talking About a Revolution, extrait de l'album Tracy Chapman, sera interprété lors d'un concert au stade de Wembley pour les 70 ans de Nelson Mandela, encore emprisonné à cette époque-là. La chanson est engagée d'un point de vue politique, elle évoque la situation des plus démunis au bord de l'explosion.

Dans le titre Fast Car, elle traite de la misère endémique et raconte l'histoire de sa vie, difficile, qui a commencé par le divorce de ses parents, avec son père qui était sans emploi et alcoolique. Quittant alors sa ville natale, elle retombe sur un compagnon, sans emploi et alcoolique à son tour. Elle lui demande de la quitter et de partir au volant d'une voiture rapide, Fast Car.

Les apparitions de Tracy Chapman dans les médias se feront plus rares dans les années 90. Toutefois, en 2000, sort le titre Telling Stories, extrait de l'album du même nom. Elle aura réalisé 8 albums et aura vendu 40 millions d'exemplaires à travers le monde.

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1: Le groupe Queen s'est formé en 1970 par trois musiciens, Freddie Mercury au chant, Brian May à la guitare et Roger Taylor à la batterie. Le bassiste John Deacon rejoindra la formation en 1971. Le premier album sort en 1973, nommé Queen, il est taxé de copies de Led Zeppelin. Le disque se vendra mal, ce qui ne sera pas le cas du second album de la formation, Queen 2, qui se classera 5e du top anglais. En 1974, on retrouve le titre Killer Queen, écrit et composé par Freddie Mercury. Il connaîtra un énorme succès et sera certainement l'un des déclencheurs de la carrière de Queen.

En 1975, sort l'album A Night Opera, dont est issu le très célèbre Bohemian Rhapsody. Le titre évoque une chanson au format hors norme, la Rhapsody, traitant quelqu'un qui ne se plie pas aux règles de la société, le bohémien. Freddie Mercury, qui l'a composé, dirigera le groupe pendant l'enregistrement, qui fut un casse-tête pour les producteurs de l'époque. Les moyens techniques d'enregistrement sur bande magnétique étaient limités. Le titre est divisé en 6 morceaux, une introduction, une ballade, un solo de guitare, un opéra, du hard rock, enfin l'outro, la chanson revient au tempo et à la forme de l'introduction.

Après le succès de Bohemian Rhapsody, la formation sort l'album A Day at the Races, qui sera bien reçu par les critiques et les inconditionnels du groupe. Cependant, il se vendra moins bien que le dernier opus. Le titre, Somebody to Love, est issu de cet album. Il s'inspire du gospel et Freddie Mercury, May et Taylor multiplient leurs prises de voix en studio pour en faire un chœur d'une centaine de voix.

En 1977, le groupe sort l'album News of the World, qui contiendra deux titres mondiaux, We Will Rock You et We Are the Champions. Dans le titre We Will Rock You, le groupe utilise la technique du re-recording pour enregistrer des frappements de pieds et claquements de mains. Un effet de chambre d'écho donnera l'impression que beaucoup de personnes participent.

We Will Rock You et We Are The Champions finissent numéro 1 aux États-Unis. En 1980, Queen sort l'album The Game, qui fut un gros succès commercial. Dans celui-ci, apparaissent pour la première fois les synthétiseurs. On y retrouvera le titre Another One Bites The Dust, qui a été composé par le bassiste du groupe John Deacon. Il jouera la plupart des instruments. Le titre sera certifié 4 fois disque de platine.

Queen décide alors de se tourner plus vers le disco et la funk en sortant l'album Outspace en 1982. Bien sûr, ce sera une déception pour les inconditionnels du groupe et fans de hard rock. Celui-ci comportera le titre Under Pressure, réalisé par David Bowie. Par contre, cet album n'aura pas beaucoup de succès.

L'année suivante, en 1983, sort l'album Works, dont est issu entre autres le titre Radio Gaga. Roger Taylor, l'ayant écrit pour se moquer des stations de radio de l'époque qui devenaient trop commerciales et ne diffusaient plus que les mêmes chansons encore et encore. Le titre a été conçu à Los Angeles sur un synthétiseur Roland Jupiter 8 et une boîte à rythme, Lin LM1. Freddie Mercury réarrangera la chanson qui deviendra un titre au succès mondial.

I Want to Break Free est le deuxième extrait de l'album The Works. Le clip, montrant les membres du groupe habillés en femmes, sera interdit d'antenne aux États-Unis par la chaîne MTV.

Malgré ses qualités, l'album The Works se vend très moyennement aux États-Unis. En 1984, Queen entreprend une tournée en Afrique du Sud, bien qu'étant sous l'effet du boycott de l'ONU. Ils recevront de violentes critiques à leur retour en Angleterre, ayant joué aux pires heures de l'apartheid. En 1985, ils participent au Live Aid à Wembley. Ce fut un succès pour le groupe, Freddie Mercury s'appropriant le spectacle et captivant l'auditoire pour son talent musical et scénique. En 1986, sort l'album A Kind of Magic, contenant plusieurs titres destinés au film Highlander. Le titre Who Wants to Live Forever est écrit par Brian May, touché par les scènes où le personnage principal du film, qui est immortel, voit vieillir et mourir sa compagne.

Freddie Mercury repère le potentiel de la chanson A Kind of Magic, écrite par Roger Taylor, et y apporte de nombreux changements pour la rendre plus légère et accessible au public. 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

Le groupe se lancera dans une tournée à guichets fermés pour promouvoir l'album. En 1989, sort l'album The Miracle, le groupe y développe un son plus raffiné et donne naissance à des succès tels que I Want It All, Breakthrough, The Invisible Man, Scandal et The Miracle.

En 1991, l'album Innuendo sera le 14e du groupe. Ce sera le dernier album sorti du vivant de Freddie Mercury, qui mourra 9 mois après la sortie de celui-ci. 8 singles en seront extraits, dont le plus célèbre d'entre eux, The Show Must Go On.

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Tout de suite, un point sur les années 80. C'est le 14 janvier 1986 que l'on apprend le décès dans un accident d'hélicoptère au Mali du chanteur Daniel Balavoine et de l'organisateur du Paris-Dakar Thierry Sabine. Le chanteur s'était rendu en Afrique pour l'opération Pompe à eau. Cette action humanitaire consistait à acheminer 70 pompes pour le Niger et le Mali. Il plaisantait souvent en disant qu'il n'était pas un héros.

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1: Ryan Paris et son Dolce Vita restera comme un classique du style italo-disco. Le titre est paru en 1983 et se classera dans le top 10 de nombreux pays. A noter que le clip fut filmé à Paris. Le Maxi 45 Tours que je vous propose aujourd'hui est en version disco mix.

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1: Focus sur Beverly Craven. La chanteuse, compositrice et pianiste Beverly Craven est née le 28 juillet 1963 à Colombo, au Sri Lanka. Après avoir quitté l'école, elle a fréquenté le Art College tout en tournant dans les pubs de Londres avec divers groupes de musique. Elle a été marquée par des auteurs-compositeurs comme Elton John, Stevie Wonder et Kate Bush. Elle décide de se lancer dans une carrière solo à l'âge de 22 ans. En 1990, elle sort son premier album, au nom de Beverly Craven, qui se vendra à plus d'un million d'exemplaires, certainement dû au succès du titre Promise Me, qui se classera 3e du top anglais.

Le superbe slow Holding On sort en 1990. Une nouvelle fois, les talents de la chanteuse et surtout sa voix seront mis à l'honneur. Cependant, il aura moins de succès que le précédent opus.

0: Bonjour à toutes et à tous. Radio France Internationale, en direct de Paris, il est 18h.
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0: 16h, temps universel. Nous sommes le 1er septembre. L'Himalaya pleure ses morts après ces géantes coulées de boue qui ont ravagé une partie du Népal et du Tibet. Le Premier ministre népalais pointe les conséquences du réchauffement climatique. La guerre en Ukraine, au moins 12 morts la nuit dernière. Le président ukrainien Volodymyr Zelensky appelle à l'aide. Et puis le FMI va de nouveau prêter de l'argent au Sénégal. Le Fonds monétaire international et les autorités sénégalaises viennent de trouver un accord. 2,2 milliards de dollars prêtés sur une période de 3 ans. Voilà pour les titres, soyez les bienvenus. 6 jours après ces inondations meurtrières qui ont dévasté une partie du Népal et du Tibet, des cérémonies en l'honneur des victimes ont eu lieu aujourd'hui. Le bilan humain pendant ce temps-là continue d'augmenter. Il s'élève désormais à plus de 1000 morts et près de 4000 disparus. Des milliers de personnes toujours à la recherche de leurs proches. Et pendant ce temps-là, le premier ministre népalais parle, lui, d'une des plus grandes catastrophes de la région. Nicolas Feldman, pour expliquer cette catastrophe meurtrière, Balandrasha pointe le changement climatique.
3: Pour le Premier ministre, la crue du fleuve Botekoshi est tout sauf ordinaire. Pour lui, cela ne fait pas de doute. L'effondrement d'un glacier qui a ensuite déclenché un tsunami d'eau et de boue est bel et bien dû au changement climatique. Il faut pourtant rester prudent sur ces affirmations, car certes, le réchauffement climatique entraîne un peu partout dans le monde la fonte des glaciers, mais des scientifiques expliquent plutôt l'origine de la catastrophe par un gigantesque glissement de terrain. C'est le cas de Kristen Cook, elle est géomorphologue à l'Université des Alpes de Grenoble.
4: Un glace, l'eau descend lentement le long de la vallée, mais ça ne se transforme pas en une grosse crue de ce type. Il faut donc vraiment cette énorme masse rocheuse pour provoquer un événement comme celui-ci.
3: S'il faudra encore du temps pour déterminer les raisons de cette crue, le Népal reste tout de même exposé aux effets du changement climatique. Les glaciers des chaînes de l'Himalaya et de l'Hindou Kush sont fragilisés. Ils représentent une source d'eau vitale pour les 240 millions de personnes qui vivent dans ces régions montagneuses.
0: Ailleurs sur la planète, la Russie continue de bombarder l'Ukraine. Au moins 12 personnes ont été tuées à Kiev et dans sa région lors de nouvelles frappes russes. C'était la nuit dernière. Et une nouvelle fois, le président ukrainien appelle ses partenaires à lui fournir davantage d'armes pour se défendre. L'Union européenne a réagi par la voix de Kaya Kallas. La chef de la diplomatie européenne assure que les 27 pays de l'UE continueront de soutenir l'Ukraine.
5: La Russie frappe également l'Europe avec une vague d'attaques hybrides de plus en plus systématiques. Avec ces attaques, elle cherche à nous dissuader de soutenir l'Ukraine. Elle n'y parviendra pas, au contraire. À la suite des discussions tenues aujourd'hui, nous allons accroître notre soutien à l'Ukraine et investir dans notre propre défense. C'est le meilleur moyen d'arrêter Poutine. Nous préparons également les sanctions les plus sévères jamais adoptées à l'encontre de la Russie. La défense aérienne demeure notre priorité absolue, mais les intercepteurs viennent à manquer partout. Je remercie les États membres d'examiner à nouveau leurs stocks, notamment pour voir si leurs missiles Patriot, dont la date de péremption approche, peuvent être envoyés ou vendus à l'Ukraine.
0: Kaya Kallas, la représentante de l'Union européenne pour les affaires étrangères aujourd'hui en Irlande. Par ailleurs, bœuf, vache et poulet en provenance du Brésil ne sont plus les bienvenus en Europe. La Commission européenne a décidé de suspendre toutes les importations de ces animaux élevés au Brésil. Pierre-Olivier, que reproche Bruxelles à son partenaire commercial ?
6: C'est l'utilisation abusive d'antibiotiques dans les élevages brésiliens qui pose problème. Des médicaments qui seraient administrés au bétail, non pas pour traiter une maladie, mais pour aider les bêtes à mieux digérer l'herbe et grossir plus vite. Sauf que l'Union européenne interdit ce genre d'utilisation non médicale, une règle fixée pour lutter contre la résistance des microbes aux médicaments. Bruxelles exige donc plus de transparence sur l'utilisation que les éleveurs brésiliens font des antibiotiques. Une fois la conformité des traitements démontrée, les importations pourront reprendre, précise l'Europe. Concernant les volailles, des expertises sont en cours et si elles s'avèrent concluantes, dans les semaines qui viennent, elles pourraient de nouveau être autorisées à rentrer dans l'Union européenne. Un délai qui devrait cependant être bien plus long que pour le bœuf, son cycle de production étant plus étendu dans le temps. Cette suspension des importations de bœuf et de volailles est aussi un moyen pour Bruxelles de donner des gages de sa vigilance, après avoir été vivement critiqué par les éleveurs français en janvier dernier, lors de la signature de l'accord de libre-échange avec le Mercosur.
0: Pierre-Olivier, RFI à Paris, 18h06. Après plus d'un an et demi d'interruption, le FMI et le Sénégal vont reprendre leur coopération. Le Fonds monétaire international et les autorités sénégalaises viennent d'annoncer un accord. Le FMI va prêter à nouveau de l'argent au Sénégal. 2,2 milliards de dollars accordés à Dakar sur une période de 3 ans. Avec cet argent, l'idée et de rétablir la santé financière du Sénégal, précise le FMI. Le Vanuatu veut engager une procédure judiciaire contre la France. Le Vanuatu, cet État situé dans l'océan Pacifique, a déposé une requête, une demande devant la Cour internationale de justice à La Haye au sujet de deux îles, Matthew et Hunter. Les îles Matthew et Hunter sont actuellement administrées par la France. Elles sont rattachées à la Nouvelle-Calédonie. La France affirme donc qu'elles lui appartiennent, mais le Vanuatu les revendique depuis son indépendance en 1980. Il affirme que ces îles font partie de son territoire. L'actualité en France marquée par la rentrée scolaire. Parmi les changements cette année, un questionnaire à destination des élèves. 10 millions d'élèves vont être interrogés sur d'éventuelles violences sexistes et sexuelles dont ils auraient été victimes. L'idée est de permettre à celles et ceux qui le souhaitent d'obtenir de l'aide. Témoignage de Cherelle. Elle est élève de seconde au lycée Paul Bert à Paris et elle pense que ce questionnaire est une bonne idée.
2: Le sexisme, c'est quelque chose qu'on peut rencontrer dans la vie tous les jours et on n'est pas forcément super informé par rapport à ça. Donc c'est important d'informer les jeunes, surtout parce que ça nous touche particulièrement. Et aussi les réseaux sociaux, bah, ça peut amener à des violences sexistes de ce genre. Toutes les filles en général, elles ont déjà vécu des expériences un peu sexistes. Bah, par exemple dans la rue, se faire siffler, etc. Ça peut paraître minime, mais c'est des trucs qu'on rencontre souvent. Pareil, des remarques, les femmes c'est à la cuisine, etc. Dès le plus jeune âge, hein, pour que les gens ils se rendent compte que c'est pas des blagues et qu'en soi c'est pas de l'humour. Et de se rendre compte de la violence des propos qu'ils peuvent avoir.
0: Des propos recueillis par Cassiopée Etcheverse. L'astronaute française Sophie Adenau effectue à l'heure actuelle une sortie hors de la Station Spatiale Internationale. C'est la troisième sortie depuis qu'elle est dans l'ISS. Elle est cette fois aux commandes d'une équipe 100% féminine. Ces femmes vont donc tenter de remplacer un objet qui est utilisé pour faciliter la navigation. Cette mission doit durer 6h30. Et puis le Maranello, c'est le nom de ce bateau de pêche français qui a coulé samedi soir au large des côtes anglaises, près de Plymouth. Deux pêcheurs bretons sont toujours portés disparus après ce naufrage. Et on apprend cet après-midi que la marine française, au départ de Brest, a décidé d'envoyer un de ses navires pour d'abord rechercher l'épave. Le bateau au fond de l'eau, une fois retrouvé, les autorités pourront alors voir s'il est possible d'envoyer des plongeurs sur place. Ainsi se referme ce journal en français facile que vous pouvez retrouver à tout moment sur notre site internet françaisfacile.rfi.fr.

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1: Focus sur Gazebo. Paul Mazzolini, de son véritable nom, Gazebo est né en 1960 à Beyrouth au Liban. Il est le fils d'un père diplomate et d'une mère chanteuse. En 1975, il s'établit en Italie et rencontre le producteur Paolo Missioni à Rome. Tous les deux se passionnent pour le synthétiseur et s'associent. Leur premier titre, Masterpiece, ne connaît qu'un succès mitigé. Ce ne fut pas le cas du deuxième, I Like Chopin, en 1983. 8 millions d'exemplaires se vendront dans le monde entier.

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1: Francis Christian Cabrel, de son véritable nom, est né en novembre 1953 à Agen dans le Lot-et-Garonne. Il a grandi dans un milieu modeste, son père d'origine italienne était ouvrier dans une biscuiterie, sa mère caissière dans une cafétéria. Il est l'aîné de la fratrie. Il est plutôt timide et passera son adolescence, des heures, seul à gratter les cordes de sa guitare sur des airs de Bob Dylan, son idole de jeunesse. Il consacrera plus de temps sur la musique que sur ses études. Il sera même renvoyé pour indiscipline en classe de première. À 16 ans, il commence à jouer en groupe. Puis, en 1974, il se présentera à un concours de chant à Toulouse et y interprétera Petite Marie, qu'il a écrit pour sa femme Mariette Darjot. Il remporte alors le concours et signe 2 ans plus tard avec la maison de disques CBS. C'est ainsi qu'en 1977, il sort son premier album, Les Murs de Poussière, dans lequel bien sûr figure son premier succès, Petite Marie.

Le titre remporte les suffrages, mais Francis Cabrel reprochera à CBS de vouloir gommer son accent et de ne pas le laisser s'exprimer comme il le souhaite. Le deuxième extrait sort en 1978. Il s'agit du single Les Murs de Poussière, du même nom que l'album.

Son deuxième album, Les Chemins de Traverse, sort en 1979, porté par le titre Je l'aime à mourir. 600 000 copies seront vendues et le single sera la plus grosse vente de l'artiste. La chanson aurait été écrite en une heure.

Un an plus tard, en 1980, sort son troisième album, Fragile. Celui-ci est certifié disque de diamant et se vendra à plus d'1 million d'exemplaires. On y retrouve le titre L'encre de tes yeux.

Le deuxième extrait de l'album Fragile est le titre La Dame de Haute-Savoie, qui serait une certaine Constance, mère d'une amie de l'auteur, chez qui il passait des vacances d'été à Sallanches.

Vient son quatrième album, Carte Postale, sorti en 1981. Toutes les paroles seront signées par Francis Cabrel, sauf deux titres inédits. L'album renferme la très belle ballade, Répondez-moi.

Son cinquième album, Quelqu'un de l'intérieur, sort en 1983 et sera certifié double disque de platine avec 600 000 exemplaires vendus. Dans celui-ci, l'artiste semble quitter son univers personnel pour s'intéresser à ce qui se passe à l'extérieur, comme dans le titre Saïd et Mohamed. Il compte la détresse des immigrés. L'album est aussi porté par le titre La fille qui m'accompagne.

Pour le sixième album, nommé Photos de voyage, paru en 1985, il décide de remplacer tous ses musiciens. Il avait envie d'un truc plus nerveux. C'est ainsi que sort l'extrait Encore et Encore la même année.

L'année suivante, en 1986, il aura sa première fille Aurélie, et c'est à l'occasion de son baptême qu'il écrit les paroles du titre « Il faudra leur dire ». Le single sera chanté par les enfants de la chorale d'Asnières. Celui-ci restera classé plusieurs semaines au top cette année-là.

En 1988, il crée un festival dans sa ville d'Astaffort, où il réside. Ce festival musical et culturel réunit des passionnés de guitare. Un an plus tard, il sort son album Sarbacane, qui sera sans conteste son plus grand succès. Il rend d'ailleurs hommage à sa fille dans le titre portant le même nom que l'album.

Après l'album Sarbacane, Francis Cabrel se consacrera plus à sa famille et sera père pour la deuxième fois de sa deuxième fille Manon. Il deviendra aussi conseiller municipal de son village. En 1991, il sortira un triple album live, fruit de ses mois de tournée à travers l'Amérique et l'Europe. Il faudra attendre 1994 pour que paraisse Un samedi soir sur la Terre, nouvel album studio. Dans celui-ci, on retrouve le très beau titre « Je t'aimais, je t'aime et je t'aimerai ».

1999, il sort l'album Hors Saison. Dans celui-ci, il revient au son traditionnel qu'il avait inspiré auparavant, avec le titre Presque Rien par exemple.

En 2004, il adopte avec son épouse une petite vietnamienne, prénommée Thieu, et sort un nouvel album nommé Les Bodegas. En 2006, il participe et incarne un des personnages du conte musical de Louis Chédid, Le Soldat Rose. En 2007, il fêtera ses 30 ans de carrière en sortant une compilation regroupant ses meilleurs titres. C'est l'essentiel 1997-2007. En 2008, c'est la sortie de l'album Des Roses et des Orties qui sera son 11e album. En 2015, sort l'album In Extremis où il traite de nombreuses questions d'actualité. Enfin, en 2020, sort son 14e album, À l'aube revenant, avec le titre Te ressembler, traitant de son père. Ainsi s'achève cette émission consacrée à Francis Cabrel.

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1: Ryan Paris et son Dolce Vita restera comme un classique du style italo-disco. Le titre est paru en 1983 et se classera dans le top 10 de nombreux pays. A noter que le clip fut filmé à Paris. Le Maxi 45 Tours que je vous propose aujourd'hui est en version disco mix.

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